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3: Mesdames, Messieurs, bonjour. Nous vous prions de bien vouloir déposer tout bagage de cabine sur vos sièges. Merci. Now, je conseille de vous assurer de vous entendre en jamais en tête comme il est de vous être à la maquette. Je vous remercie.
4: 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Mesdames, Messieurs, bonjour. Le commandant Sadala et l'ensemble de son équipage vous souhaitent la bienvenue à bord. Cette caravelle de la compagnie Royal Air Maroc effectue la liaison Londres-Heathrow, Tangier-Bouhals, Marrakech-Menara et Agadir-Nesgan. Notre première escale sera Tangier-Bouhals que nous atteindrons après un vol de 3 heures. Et nous vous prions de bien vouloir attacher vos ceintures. Redressez le dossier de votre siège.

Mais tu vois, maintenant, nous avons deux. Je vois, t'as mis tout pour moi.